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dans ceux qui sont sur les routes, prudence. Pas mal aussi qui sont au boulot, bien du courage. Vous aurez l'occasion tout à l'heure de laisser vos petits messages. On aura le plaisir de vous communiquer dans un instant le numéro de téléphone

Une petite sélection comme ça, histoire de vous faire plaisir en ce début direct. Avec le meilleur du zouk, hein, mixé par DJ Go. Votre dimanche.

les bus de Turville, bien connectés sur les radios. Profitez bien de votre fun week-end et surtout fun vacances. On va notamment saluer tous les couples à l'écoute pour ce dimanche.

excellent dimanche que nous souhaitons aussi à nos amis de l'Est, à nos amis du Nord, l'Ouest et le Sud. Toute la Réunion, vous êtes connectés à cette ambiance, ça fait plaisir.

Je vous donne d'ores et déjà les numéros de téléphone. 06 92 50 53 58. 06 92 50 53 58. Pour nous envoyer vos petits messages tranquilles, même aussi des messages d'anniversaire. D'ailleurs, happy birthday pour les personnes qui sont nées le 16 août.

Et c'est peut-être votre titre préféré, Souvenir. Elle aura l'occasion d'interpréter ses grands succès, ses tendances du moment, la diva du Zouk. En tout cas, les copains et copines, hein.

On va saluer les stations-service qui sont aussi connectées pour ce dimanche. La station-service au niveau de Pierrefonds, la station Vito, big up. On va aussi saluer la station Vito du Gold à Saint-Louis et tous les autres qui sont connectés à cette ambiance pour ce dimanche. Merci à vous, courage pour le boulot.

C'est quand même des choses qu'on peut toujours dire, hein. Un peu, beaucoup, à la folie, passionnément. Là aussi, on vous annonce ce que vous aurez le plaisir de retrouver au niveau de la terrasse pour ce soir. Car vous aurez l'ambiance terrasse avec l'équipe de Sam Evans.

confrères concernant les disc jockeys, même aussi les animateurs qui nous prêtent l'oreille pour ce dimanche. Ça fait vraiment plaisir. Salut Mister Rafiz. Bon dimanche à toi. La team Décibel, bien branchée.

Vous aurez aussi l'occasion de le dire. Comment vous allez passer votre dimanche? Qu'est-ce qui est prévu? Peut-être est-il moment de pique-nique? Pas mal de sorties pour terminer les vacances.

Pas mal de snacks aussi, hein, qui nous prêtent l'oreille. À travers de cette ambiance, à travers de ce direct. On va saluer les chauffeurs des bus. Comment ça va au niveau du réseau Cœur Jeune, Cœur Ouest Alterné, Cœur Sud, Citalis, et aussi les bus de Toit de Lille.

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avec votre DJ pour ce dimanche. On termine les vacances. La diva du Zouk, Stony, qu'on retrouvera pour ce dimanche 16. Et ce soir, préparez-vous aussi avec l'ambiance terrasse. Et sur la terrasse, c'est David Ramen qui sera...

Pas mal de messages et dédicaces à les petits coucous qui nous parviennent en ce moment et c'est comme ça tous les dimanches. 06 92 50 53 58. C'est comme ça tous les dimanches. 06 92 50 53 58. Une spéciale dédicace pour ma fille Ophélie et ses copines. Ils sont notamment demain jour de la part de Delaine, Ravine Descabri, avec la musique de Choupinou, si possible. Ouais, ça se rapporte tout à l'heure, pas de soucis.

Bien sûr, en direct sur RJL, sur Fréquence Sud, LFM, sur Pro Music, Akawan, Sun FM Mayotte. Ouais, qui ça? Sur Fréquence Sud, LFM.

Un bon dimanche à la famille Rivière. Salut Fabrice. Salut la petite famille. Ça fait plaisir. Le smur de Saint-Pierre.

c'est la bombe. Nos amis de Lyon qui nous écoutent en direct du marché de Pont de Chéruy dans le food truck réunionnais avec

Allons, DJ Go. Bonjour à toute l'équipe, c'est Titi Lab de la RDC. Un petit bonjour à la famille Laben, Lamblardière, Magnica, Calpin, Imouche, Coindin.

Louis Coutazat, depuis la métropole, depuis le 31, Cugnot. Petit message à mes enfants, de la part de papa qui amazote fort. Gros bisous à la famille d'amour.

Night. Sur votre radio préférée, RSL, RGL, Fréquence Sud, LFM. Et Radio Web aussi, hein. Akawan, Sol FM Mayotte et Go Music Message 4. Bon, c'est Galil, sœur.

sur le 06 92 50 53 58. Bonjour à toute l'équipe, continue comme ça même, Zen est toujours au top. Je fais notamment de gros bisous à ma fille Muriel, mon garçon Johan, Zima Ave. Aujourd'hui c'est Carrie Ford, Chepelmist, et aussi Romain Mang bien fort. C'est délicieux ça. Hein.

Nous avons nos amis de la montagne qui nous écoutent aussi en ce moment. Salut Gary. Bon dimanche à toi, la famille Beige. La famille JBS.

On continue à vous offrir ce voyage musical à travers le Sega. Et la destination, tout simplement, c'est vers l'île Maurice. On va en profiter pour saluer les Ogili. Les Ogili bien branchés pour ce dimanche au niveau de cette ambiance.

Il y en a qui se réveillent à peine au niveau de la métropole. Le 77, toujours bien branché. Ça dit le bon son, il fait plaisir. Elle passe un petit bonjour à toutes les personnes qui vont reconnaître à moi.

de Orléans. Un petit coucou à la famille Imash et Itema du Sud. Zelda au top. De bons souvenirs d'ambiance comme ça, de vacances surtout. Merci pour ça et surtout, bon dimanche aux autres.

On continue avec vos messages arrivés sur le 06 92 50 53 58. Bonjour à toute l'équipe du Canada. Passe un bon petit son de Timat pour toute la famille Judith. Du Gabazote et continue, fait peine le son. Salut Corinne de Saint-Louis. Bienvenue à Christine de Maurice. Bon séjour à La Réunion et surtout, belle ambiance. On en profite pour saluer Jérémy Grondin.

maximum d'ambiance comme tous les dimanches en direct sur RSL Radio, sur RJL Fréquence Sud, LFM, Go Music Nassel 4, Akawan et aussi Sun FM Mayotte. Ce dimanche 16 août, fin de week-end, fin des vacances, et la venue de la diva du Zouk, Stony. Un autre DJ. C'est toujours les hits du moment qui font leur apparition sur les platines. Voici Sista Flo avec son titre Mi Vépi.

Merci de vous satisfaire sur tous les styles de musique. Le Sega que nous allons mettre de côté, à retrouver un peu plus tard dans l'après-midi. Et DJ Go vous propose une nouvelle destination musicale. Tard dans l'après-midi. Et DJ Go vous propose une nouvelle destination.

Avant si salut les personnes qui sont en mode Toll Lille hein, pour ce dimanche. Qui nous écoute au niveau du bus. Ça fait vachement plaisir d'être connecté. Salut la société Moulan, l'Oiseau Bleu, Émile Motosami, nos amis de Virgile.

continuez à nous prêter l'oreille sur les fréquences de la radio. En direct sur RSL, RJL, Fréquence Sud, LFM. Et sans oublier notamment les radios web. SNFM Mayotte, Akawan et aussi GoMusic. Ouais.

tour à tour. Une belle après-midi de folie pour ce dimanche 16 août 2026. Pour les personnes qui sont sur les routes et toujours connectées à l'ambiance, on vous souhaite un

envie de bouger, hein. Ah oui. On vous rappelle ce qui vous attend. À notre micro, elle sera présente. C'est la diva du zouk, Stony. Et concernant la terrasse, ça sera avec David Raben. Les messages qui continuent à nous parvenir aussi sur le 06 92 50.

Poitiers. Big up Azote, hein. C'est au niveau de la métropole qui vous passe également le bonjour. Un gros big up à Nelson de Brapanon, yes I. Salut Nelson.

avec tous les travailleurs et travailleuses, les célibataires qui sont déjà des nôtres. Ça fait plaisir, hein. Et sorte de bien vous retrouver dans cette ambiance. On a mes amis du Sud. J'espère que vous allez bien, vous êtes en pleine forme le Sud, hein.

t'inquiète pas, on te fera plaisir de l'après-midi. Hein. Vous continuez d'ailleurs, même à travers cette ambiance, de laisser vos petits dédicaces, vos petits coucous. Même aussi les messages d'anniversaire, allez-y. 50, 53, 58.

Paulo Bolsa. Bonjour à toute l'équipe du Plein Alarme, petit big up Azot, ainsi que mes garçons, Ilan, Yaïl, pour la rentrée au collège. Salut le Nord du Tampon. La rentrée des classes est bientôt, hein, dans deux jours. Bonjour à toute l'équipe du Canada, c'est Mike de Centre-Paris. Je souhaite un joyeux anniversaire à ma chérie d'amour et de là. Gros bisous, big up à Nimic, Titi, Evan, Benji, Tommy. Et l'ambiance est toujours au top.

C'est la plaine des Cafres aussi qu'on salue. Big up. Et pour cet après-midi aussi, on salue la Mafetaise. Elle est en ce moment sur la route. J'arrive.

Il y en a qui continuent à chanter, c'est formidable. On y va, mesdames. En plus, une dédicace pour vous, les femmes, hein.

C'est excellent de faire plaisir à toutes les générations et croyez-moi, en dimanche comme ça, c'est vraiment magnifique. Hein. C'est vrai que notre but, c'est vraiment de terminer votre week-end de la plus belle des manières en plus et aussi de clôturer vos vacances. C'est avec Stony aujourd'hui. Au niveau de la terrasse, ce sera David Ramen. On en profite aussi pour vous donner le programme du week-end prochain. Car le Zouk sera toujours à l'honneur, mais cette fois-ci avec Milka. Et tenez-vous prêts aussi, le dimanche 30 août, l'après-midi, Gramoun Roger, qui sera notamment en exclusivité. Et en showcase, on retrouvera Cédric Analyse.

Il est très bien notre playlist avec DJ Gone et Sekchatra. Afin de faire plaisir à toutes les générations. Une spéciale dédicace à Titine et Gary. Gros big up à nos amis de Carambole. Salut toute l'équipe. La Coco Moutou Family est à la place. Miss Souhaite Azote, un très très bon dimanche. Sans oublier la famille Sandrine, mon madame, Julien, Miguel, Anneline, Nolan, Hugo, mes 5 enfants, mes 2 belles filles.

On vous souhaite un excellent dimanche. Avec l'ambiance RSL Radio. Sur RJL aussi. Sur Fréquence Sud. Sur LFM. À Kawan. Salut.

Ça zouk. On n'oublie pas les anniversaires aussi. Happy birthday à Rohan. Pour ses un an de plus. Et bon dimanche.

Et encore une fois, on vous aime aussi. Avec ses mains tout le monde, avec ses mains. Montez-moi les mains cet après-midi, montez. Je veux voir tous les mains levées, tous les mains. On se prépare. Et là, vous allez taper dans les mains. Et on tape.

Une belle après-midi de folie à travers cette ambiance, toujours connectée à Maria, bébé Léo, à ma femme Mona, que j'aime plus que tout. Un petit big up à DJ Go.

le sud et de la place. Donc Laura qui embrasse sa famille, vous là, du chaudron. Bisous à Tika Fukola. Les folles années, souviens-toi. Un gros big up à la famille Lativelle de la Rocade. Pour l'homme qui se nomme Steven Lativelle, Malbar du chaudron, toujours bien branché, bel après-midi. Et les enfants, Liliana, Santiven, et toute la petite famille, fait péter.

Tu te fais plaisir pour ce dimanche. Mais ils sont passés où les mains à La Réunion? Ils sont passés où les mains? Si vous balancez les mains de gauche à droite, on y va tous ensemble. On part de gauche et ensuite en droite. Allez, tout le monde. Balancez, balancez.

Ah, c'est super. De plus, vous connaissez les paroles par cœur. Et continuez à chanter.

Salut Nico, comment ça va? C'est pour passer un petit message, une petite dédicace à la famille Chaman et à Vincent Drôle de la part de Baptiste et Rodrigue. Salut les jumeaux, bon dimanche et merci.

Surtout ne t'arrête pas. Continue à te faire plaisir. Les conditions sont bonnes pour un super dimanche. Allez-y pour le refrain.

Ça va toujours les célibataires, les travailleurs, les travailleuses, les couples. Et les anniversaires aussi. Anniversaire de mariage, tiens. Les anniversaires de mariage à Sylvie et Serge Lorette.

Et attention, on va compter sur vous pour chanter. On y va ?

Attention, c'est à vous, ça donne. Allez, la suite, on va vous faire danser les cigares.

bien branché Xot. Big up la famille Vavna et Kapunda au match. Big up la famille Vavna de la BNC en mode appréciage de pluie au match. Et aujourd'hui, on a bien savouré le petit gratin citrouille avec le rôti porc, le bon petit vin qui va avec. Et en tout cas, passez un bon dimanche.

les personnes qui prennent en ce moment l'écoute à travers de ce direct, le direct live du Planada qui a démarré depuis midi aux côtés de DJ Go de Sec 4 et Nico de Sec 4. Une après-midi totalement spéciale avec la venue de Sony, c'est la diva des Zouk, elle sera des nôtres. Nous avons aussi les anniversaires Happy Birthday pour tous celles et ceux qui le fêtent pour ce dimanche 16 août.

cimetière. En tout cas, les amis de Saint-Denis, toujours bien branchés. Bon dimanche à nos amis de la montagne. Salut Yorick. Salut Gaël, salut Cléguilène et tous les autres. Salut aussi mon frère. Encore une fois, joyeux anniversaire Ivan. Bonjour aussi à maman, bien branché sur RSL. Et cette ambiance toujours de mise sur RJN aussi, LFM Fréquence Sud, sur Akawan.

Notre ami Gary, toujours dans l'ambiance avant de partir au boulot pour ce soir. Merci d'apprécier tout simplement sur RSL Radio. Et pour toute la région qui nous écoute aussi sur les autres radios respectives qui offrent cette ambiance chaque dimanche. Nous sommes aussi en direct sur RJL, sur LFM, Fréquence Sud. Salut tonton Bernie. Salut Shadow et tous les autres. Dans les radios web, on a Go Music, on a Kawan,

On termine la petite série Sega. Qu'on retrouvera un peu plus tard dans l'après-midi. Et je vous rappelle qu'aujourd'hui, on aura l'occasion de retrouver la diva du Zouk, Stony. Et pour la suite, DJ, nouveau départ. On y va tout le monde. Levez la main.

Un bon soutien, bon dimanche et bonne écoute à Daniel Palama, d'ailleurs connecté côté de la ravine des Gabris. Merci à vous. Ouais, il le fait là-bas. Allez tout le monde.

Excellent dimanche. Pour toutes les personnes qui sont connectées sur les fréquences de vos radios préférées, qui retransmet l'ambiance, hein, l'ambiance du Canada, et notamment aussi, vous êtes connectés sur les radios web. Bonjour à tous. Aujourd'hui, journée anniversaire. Je remercie tout simplement toute la famille pour la présence.

Johan, le pompiste qui fait pète le son, les trois gaillards. Et nous retrouve tout à l'heure pour l'ambiance. Vous êtes tout simplement les meilleurs. Merci pour nous. Les stations service bien connectées. La station Ola Energy. Et on se dit à tout à l'heure, pourquoi pas. Salut Joseph de Albertville. Qui écoute

nos copains Disque Jockey de la team Décibel. Salut Dédé Prod, salut Afiz, salut Olivier, salut Kevin. Bon dimanche à vous. Profitez bien de votre fin de week-end. L'ambiance du Planada tout simplement direct sur votre radio. Le Megamix avec Albéric Cuisan. Prends-moi dans tes bras. Et d'ailleurs, comme vous aimez le Zouk, rencard avec Stony, la diva du Zouk. C'est aujourd'hui pour terminer les vacances en beauté. Au niveau de la terrasse, vous avez aussi l'ambiance avec la team Sam Evans, DJ Pader et Sam Evans également. Et notamment, c'est David Ramen qui sera au niveau de la terrasse.

coucou qui nous arrive, les dédicaces sur le 50 53 58. Salut Enola de Sainte-Marie. Elle se souhaite elle-même un joyeux anniversaire pour ses un an de plus. Big up à la grande famille, à mon chéri Mike de Saint-Paul. Dans la place, l'ambiance est toujours au top et fait péter.

Pour la suite, on va danser la salsa. Vous le savez, c'est un maximum d'ambiance. Et c'est comme ça tous les dimanches. On y va ?

Ceux qui travaillent demain, levez les mains. On y va ensemble. Jiminy Pipi, Jiminy Porter, Jiminy Plus Fort.

Idouane de Butor. À Gary de Hyacinthe aussi. Merci à vous les poteaux d'être bien branchés. Salut l'équipe. Joyeux anniversaire de mariage à Georges et Anne-Laure de la Ravine des Cabris qui fêtent notamment leurs 18 ans de mariage. Ils sont toujours branchés, la famille Vavna.

En tout cas, il danse bien, lui. Allons, Bernard. Oula. Belle démonstration. Avec les notes.

En tout cas, pour ce dimanche, c'est vrai que nous avons des magasins qui sont ouverts. On a nos amis de Decathlon de Saint-Pierre qui nous écoutent en ce moment. Bon dimanche. Merci d'apprécier l'ambiance.

avec DJ Pader et Sam Evans. Et bien sûr, en artiste, au niveau de la terrasse, ça sera tout simplement David Ramen. L'équipage de nuit sera présent dès 18h.

Ça, on te ramène ça, c'est les platines. Voici Lorna. Papi Chulo. Ah, il se donne ça.

va vous faire danser le temps de dimanche. Ouais. C'est ce qu'on voit ce TikTok en plus. Alors lâche-toi, ça va? Lâche-toi et on t'empisonne du tout. Le chaudron, ça va? Ouh, le chaudron est dans la place.

Même aussi aux célibataires, les anniversaires, on y va. Et sans oublier les couples. Allez-y, chantez plus fort.

0: c'est vrai?
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0: Oui.
1: Oh, va-t'en et laisse-moi.
0: Lâche-toi qu'ils sont plus forts. On y va.

ambiance. Quel plaisir d'ambiancer toute la région. On y va toujours avec les célibataires, les travailleurs et travailleuses, les anniversaires, les couples.

Ça va toujours, on est célibataire. Levez les mains célibataires, levez les mains. Levez les mains célibataires, levez les mains. Comme il dit, viens ou là.

On retrouve toujours les messages arrivés sur le 06 92 50 53 58. Merci Nico et toute l'équipe pour la bonne humeur, la good vibe de la part de la famille Grégoire à l'île Maurice. On salue Fabrice, Sharon, Maïlan et Tanaïs. Salut RM du Sud qui voudrait souhaiter à son neveu Teddy et Priscilla un joyeux anniversaire de mariage. Et surtout big up à toute l'équipe, merci pour nous. Salut Maxime, Maxime des Bois d'Olive qui fait un coucou à tous ses enfants, les petits-enfants, ses fils de la métropole, ses filles, ses anciens élèves de dojo, karaté à Bois d'Olive, la ligne paradis aussi, les anciens copains militaires. Merci beaucoup et surtout,

à l'ambiance secousse. Allons-y avec le Ketou. Nous avons des spécialistes. Hein. Pour ceux qui savent danser le secousse, on y va. Même en cabine, il sait danser.

Les Gaillards, la chatoie et Gaëtan Secousse. On le cherche. On y va, Saint-Denis. Les amis du chaudron, toujours

Bon dimanche au petit chaperon rouge. Comment il dit ?

0: Allez, c'est les pieds. Et qu'est-ce qu'on va bouger?
1: Bouger la tête. Bouger la tête. Bouger la tête. Taper les mains.
0: La question a été laquelle? Oui, la mer l'a montée. On salue nos amis pêcheurs.

L'ambiance se pousse. Et en parlant de soucousse, bientôt on aura Freddy de Machunga.

Bon dimanche à notre ami Amir qui nous écoute en ce moment. Une spéciale dédicace pour Sarah et Lucas qui attend l'arrivée du petit Tao. Merci à vous, bon dimanche.

On vous rappelle également le super rendez-vous de ce dimanche avec la diva des Zouk, Stony. Il y aura aussi l'ambiance terrasse avec notamment le venu de David Rabenne.

rendez-vous avec DJ Carlos et aussi notre ami Batman. Oublie pas Robin, Ivan. Le sud, les là n'est pas là. Le sud, les chauds n'est pas chaud. Au revoir. Allons le chaudron.

épreuve, histoire d'avoir 20 sur 20. Vous allez pouvoir répondre aux questions que nous allons vous poser dès maintenant. On y va? Est-ce que ça va? Est-ce que c'est bon? Est-ce que ça bouge? Est-ce que ça roule? Et toi, Gio, est-ce que tu sens? Ouh là là!

Allons, chaudron. Les chaudrons toujours avec vous. Levez les mains, le chaudron, levez les mains. Comme ça, comme ça. Ah non. Nos amis du Sud, Saint-Louis, Saint-Pierre et Tonsalé, temps pour plein des chefs et tous les autres. Levez les mains, levez les mains, levez les mains. Timmy les pipip, Timmy les potins, Timmy les plus forts. Est-ce que ça va? Je vous entends pas. Tout le monde criait plus fort que ça, plus fort que ça. Et ceux qui sont fiers d'être célibataires, levez les mains, levez les mains, levez les mains. Pour ceux qui sont fiers d'être célibataires, criez, criez, criez, criez. Les travailleurs et travailleuses, attention, levez les mains, levez les mains, levez les mains, levez les mains. Et ceux qui travaillent très très dur la semaine, criez, criez, criez, criez. Et on va mettre tout le monde ensemble. À 3, 1, 2, 3, tout le monde criez.

L'ambiance là. Ouais. Et qu'est-ce qu'on dit? Mais ils sont passés où les mains? Je veux voir tout le monde, les mains. Montez les mains bien haut. Même Romain, montez les mains. On y va, comme ça. Bougez. Notre ami Romain, il a très envie de se mettre en action. Ça se voit là-bas.

On va directement souhaiter un bon dimanche à la famille Gobalou qui nous écoute. En tout cas, des amis de Saint-Suzanne aussi, toujours connectés. On va également saluer Nolan, qui fête ses 11 ans et qui défoule. Salut Brigitte. Un petit clin d'œil à Mienne, de Belle-Pierre, toujours connectés.

Vous continuez à mettre l'ambiance avec nous, c'est excellent. La diva du zouk, Stony, sera tout simplement présente tout à l'heure. Et au niveau de la terrasse, on retrouvera David Ramen. Allons, mes amis de l'Ouest.

On retrouve toujours un maximum d'ambiance. Tout à l'heure, n'oubliez pas donc l'équipage de nuit avec Carlos et Batman. Et pour la suite, on va calmer un peu les décibels. Nouveau départ, DJ Go. C'est l'occasion de positiver le temps d'un instant avec les outils à l'ancienne. L'occasion pour vous de former des couples.

On vous rappelle qu'à partir de 18h, vous aurez l'occasion de retrouver l'équipage de nuit. Et ça sera notamment avec DJ Carlos et Batman. On va notamment saluer la famille.

de Laval. Un coucou à Sibella, Nanout de Coeurville. Ainsi qu'aux 13 petits-enfants, ils ont oublié mes deux petites filles. Heidi, Erika, on n'oublie pas Idriss, Calvin.

D'ailleurs, le niveau du zouk, ça le sait bien, le super rendez-vous. Ça sera avec la diva du zouk, Stony. Et l'ambiance terrasse, ça sera aussi avec David Ramen.

0: Non.
1: De la chatoire, tampon, toujours de la place, c'est Big Up Azot. De la joie et de la bonne humeur, et surtout après c'est Libyen. Le 974 et surtout le monde entier. Encore un petit quart d'heure pour être à vos côtés. Digigo 974 et Nico 974 qui vous a tenu compagnie depuis midi. Et tout ça jusqu'à 18h avant de retrouver l'équipage de nuit.

Zouk Chaîne pour ce dimanche. Encore quelques minutes pour l'équipage du jour. Et juste après l'équipage de nuit qui prend place, DJ Carlos déjà à nos côtés, qui va se préparer dans un instant. Et il sera accompagné de Batman. On va dire que Robin, c'est Carlos.

Notez bien ce qui vous attend pour ce dimanche. La Diva des Zouks, Stony. Au niveau de la piste centrale et bien sûr au niveau de la terrasse. Ça sera également David Ramen. On salue notre ami Fred. Comment ça va pour ce dimanche, Fred? Au fond de notre sorcière. En tout cas, la team décibel est bien réunie, hein.

monter les mains tout le monde. Allez tout le monde. Ça fait. N'y entend pas. Tout le monde. Wouh. On y va. Les mains en l'air. Les mains en bas. À gauche. À droite. On y va.

Bonne soirée Jim. Les photos retrouvées sur la page bleue. Immortalisez votre soirée avec ACL Photographie. N'hésitez pas les amis, hein.

Et nous pour la suite du Calan, c'est Nouveau Départ. Et nous pour la suite, c'est le son du Sega, le Sega Love.

là avec nous, accompagné des Cédric Analyse, Ramon Roger que tout le monde connaît, au nom des Secousses Combat. Rate pas ça les amis, un dimanche en août. Ici même Colette Saint-Pierre, zone pépinette Biafond, signé le Plalada bébé.

la flamme, ça se décore. On a dansé ici au Planada, les amis, hein. Le son du Segalov. Et notamment le son de Lille Maurice. Bonsoir, Rodrigue. Paris Ruyen. Le roi du Chicha est là avec nous. Il sera en prestation tout à l'heure au niveau de la terrasse.

OG, tu nous écoutes. Salut Mister Gigi Daryl. Bonne soirée l'année. Et ton saleux sera avec nous tout à l'heure. N'est-ce pas Luigi? On salue aussi le restaurant du Python. Salut chez Nounouche. On salue les amis d'Ajaloum sans le. Salut Cacaf. Salut Albert. Salut l'équipe la PM de Saint-Leu aussi. Salut Jody. Salut Mister Belin. Bon courage.

Bonne soirée tout le staff du Baladin qui vous accueille chaque dimanche ici même. Bonne soirée mamie Juliane. On s'est mis une série dessus. Les séries qu'on aura l'occasion de

avec l'équipe de Sam Evans, DJ Pader. Nous aurons David Ramen. On y va. Bonne soirée, tout le monde. Emma de Saint-Louis. Salut, Laetitia.

On y va tout le monde. Mets la pression, monsieur Carlos. Le Planada, faites-moi du bruit. Let's go. On y va. C'est bon. L'ambiance me chauffe.

C'est Bélip. Les anniversaires aussi avec nous. Bonne soirée Saint-Pierre, Saint-Louis, le Tampon, Saint-Joseph. Au niveau des temps, salut les avirons, Saint-Leu, Saint-Paul, Trois-Vincent, Le Pont, Saint-Denis, 1974, rendez-vous.

Le Planada, faites-moi du bruit. La Diva du Zouk sera en showcase tout à l'heure. Stony au Planada. David ramène au niveau de la terrasse.

fort que ça. Bien temps pas autre. C'est bien les dames, c'est bien les messieurs.

J'espère sentir les démonstrations sur Cous. Les grands danseurs, les grandes danseuses avec nous. On y va les filles comme les garçons, comment ils vous roulent ça?

l'île de la Réunion. Et l'ambiance continue à son maximum. C'est comment cette foule, les amis, en compte sur vous. Saison Saint-Pierre, seule pépinette de Pierrefonds. Elle sera en showcase tout à l'heure. La diva du Zouk, Stony.

0: déroulé. Comme ça. On y va.
1: Pour les personnes qui sont actuellement

avec l'équipe des Fabrice Tondriana. En showcase, ça sera avec Giovanni du groupe Analyse. Et en deuxième partie de la soirée, l'ambiance généraliste.

Les amoureux ensemble, les célibataires. Et nous pour la suite, DJ Carlos, c'est nouveau départ. Et nous pour la suite, les amis, le son zouk pour vous. On y va. On vous laisse savourer tranquillement le son zouk. Les garçons n'invitent des filles.

sera le dimanche en août. Cédric Analyse et Mister Soukous Combat au Planada. Rate pas ça. Ce soir, le Planada va jouer full.

Les vacances, ça va être full vraiment total pour ce soir les amis. Hein. Et tout ça pour voir la diva du zouk, Stony. Et le charmeur des dames, David Ramen, tout à l'heure showcase. Pas mal de beau monde au niveau des guichets. Et ce soir, vraiment les amis, on va clôturer les vacances comme il se doit au Plalada. Le Plalada.

RJL Radio, Web Radio de Go Music, de Akawan, Son FM Mayotte. On vous salue chaleureusement. Les auditeurs, auditrices des radios, on vous remercie de votre participation de chaque dimanche. Très bonne écoute à vous. On y va.

0: avec DJ Pader et Sam Evans. Et nous, c'est la grande cuisse, DJ Carlos et Mr. Batman, qui vous accompagne jusqu'au carillon de 2h du mat. Et nous, la terrasse. On termine la séquence là-dessus, les amis, le son Sega, qu'on va laisser de côté. On se revoit juste après pour une nouvelle destination musicale. Et nous, pour la suite, DJ Carlos, c'est Nouveau Départ.
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